en ce jour, le prince Vibescu, très lié au vice-consul de Serbie, Bandi Fornoski, se rendit chez lui à tout petit pas pressé, en tortillant du cul, à la manière des Parisiens, croyait-on, à Bucarest.

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2: Bon ben, on allait normalement, on vous aurait fait The Plan, vous avez le premier album, mais je crois qu'on a appris à jouer une chanson pour hier soir, et on va vous la faire.